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1: Quand je me suis réveillée ce matin-là, je me suis aperçue que j'avais oublié d'oublier mon rêve. La veille, je m'étais endormie à la lumière rose du néon nu qui clignote sous la fenêtre. J'avais senti le froid coutumier m'envelopper. Mes yeux s'étaient fermés et des taches rosâtres s'étaient dessinées sous mes paupières baissées.

et j'avais sombré dans le gouffre noir de ma petite mort journalière. Un aigle m'avait emporté sous ses ailes gigantesques et m'avait déposé au sommet d'une montagne de massepain cristallisé. Sous les reflets d'un ciel de confiture de rhubarbe filandreuse.

Une brise odorante m'avait alors englouti dans ses replis chauds. Et j'avais vu

sentit un vide vertigineux m'aspirer dans ces gouffres glacés. Et je m'étais abîmée.

Mon réveil m'avait alors hurlé des choses immondes. Et sa sonnerie glauque avait inondé mes tympans en vagues huileuses. Et je m'étais retrouvée bien au chaud dans mon lit, qui flottait sur un immense lac de café au lait sucré.

0: dans la maison de l'absence, avec une femme mince et sombre, au sourire de corail, aux paroles comme un pâle soleil d'hiver, avec du givre aux carreaux d'acier. Pourtant, ce n'était pas elle. Elle n'était pas toi.
1: Toi,
0: tu n'étais pas là.
1: Là.
0: Et le chien bicolore était couché, haletant sur une

craint que vous oubliez, arbre de ma jeunesse vous devrait, dans l'osier du souvenir, et sorcier du jeunier.